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17h19, mesdames, messieurs de la fréquence radio communautaire, la voix de l'outil mettant du sens animal. Ravi de vous savoir nombreux à nos programmes depuis 5h. Mesdames, messieurs, appelez-moi Kossi Sifo, le Benjamin alias Kaibi en votre compagnie depuis 17h. Nous allons faire chemin jusqu'à.

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40 minutes passées de 19h, 8 octobre 2026. Nous sommes un jeudi, mesdames, messieurs, heureux de vous savoir nombreux à nos programmes. Depuis 5h pour l'ouverture de nos antennes et depuis 17h, j'étais en votre compagnie. Monsieur Drissou, ami de la direction, Nassoro Tankomunuro à la programmation, Kossissi Foule, Benjamin alias Kaibé, en votre compagnie. Depuis 17h, et ce, c'est jusqu'à 20h, à laquelle je vous dirai Babarou. Mesdames, messieurs, juste après ce morceau, nous allons vous présenter la page de nos communiqués à

20h09 minutes, mesdames et messieurs de la fréquence radio communautaire, la voix de l'Otier mettant 20h09 minutes, 8 octobre 2026. Tout est bien, qui finit bien pour cette tranche. 17h20h, étant votre compagnie pendant tout ce temps. Monsieur Idrissou a mis dans la direction, Nassourou Tankamounira, la programmation, Kossi Sifou, le Benjamin, alias Kaiwi, en votre compagnie. À la manipulation des 1000 boutons au microphone, mesdames, messieurs, je vais devoir vous faucher compagnie à l'instant T, toutefois en vous laissant dans le sage, mais du jeune frère Suleiman Napo Moutawali, qui va vous entretenir de 20h à la fermeture de nos antennes. D'ici là, portez-vous bien. On se dit, Inch'Allah, demain à partir de 17h pour la tranche 17h-20h. D'ici là, portez-vous bien. Bye bye et à très vite.

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cesserai de l'adorer. Dans ma jeunesse ou ma vieillesse, et ce, quel que soit le niveau de vie que j'aurai, je ne cesserai de l'implorer. En arabe, français, djoula ou moré, je ne cesserai de le louer. Car en l'islam, toute ma vie, je serai voué. Je ne cesserai de le prier. Il est le seul par qui j'aimerais briller. On jure sur le Coran de combattre Satan. On jure sur nos mères de protéger cette terre. On jure par les cieux de combattre pour Dieu. On jure. Mais le cœur est-il pur? Je suis souvent mal garé sur le droit chemin. Mais la clé de mon destin en main, montre-moi la voie qui mène à toi. Allah, donne-moi la force de rester droite. Tu es mon créateur, alors oui, tes commandements seront mes lois. Accorde-nous une belle part dans ce monde, une belle part dans l'au-delà, et préserve-nous du châtiment du feu de l'enfer. À ceux qui nous ont dévancés dans la foi, aux âmes que tu as rappelées vers toi, accorde-leur ton pardon et ton paradis Firdaus. Et à nous qui sommes toujours en vie, accorde-nous une longue vie de santé et de piété, afin que l'on puisse parfaire ton adoration. Et que notre dernière parole soit La ilaha illallah Muhammadu Rasulullah Sallallahu alayhi wa sallam. Oui.

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2: Je vais vous déloger de Moustapha.